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1: Bonjour à tous. À la une de l'actualité, les écoles, France Travail, les policiers et les pompiers, tous se mobilisent aujourd'hui. C'est une grève dans la fonction publique en France, est à l'appel de 8 syndicats. Ils dénoncent notamment un nouveau gel du point d'indice. Sylvain Valla est secrétaire à la CGT.
2: La fonction publique est particulièrement mal en point en raison des diverses cures d'austérité imposées par les gouvernements successifs. On demande l'arrêt immédiat de toutes ces mesures d'austérité, d'avoir des budgets à la hauteur, pour avoir des effectifs suffisants avec des agents qui soient correctement rémunérés et qui puissent avoir aussi la reconnaissance des qualifications et également la possibilité d'avoir des formations professionnelles adaptées.
1: Des propos recueillis par Mylène Debac. Nouvelle journée de mobilisation aussi dans les lycées. L'Union syndicale lycéenne appelle à des blocages en France. Hier, le mouvement a touché 180 établissements. Des incidents ont fait plusieurs blessés et conduit à 164 interpellations. Les forces de l'ordre restent mobilisées. Jordan Bardella annonce avoir porté plainte en diffamation contre Mediapart. Le site d'investigation lui attribue des propos antisémites tenus dans des conversations écrites en 2013 lorsqu'il était jeune militant du Front National. Le président du Rassemblement National conteste formellement être l'auteur de ces écrits et dénonce des faux grossiers. Rachida Dati va connaître son sort le 21 janvier. Le procès de l'ancienne ministre s'est achevé hier à Paris. Elle a maintenu ne pas avoir fait illégalement du lobbying au Parlement européen pour Renault Nissan. La décision du tribunal sera donc rendue dans un peu moins de 4 mois. Également dans l'actualité, parler d'argent avec son employeur reste difficile pour les jeunes. Selon une étude Preply, 57% des 18-24 ans sont mal à l'aise pour négocier leur salaire et 51% pour demander une promotion ou une augmentation. Une gêne qui continue avec l'âge. Au global, la première source d'inconfort au travail reste de devoir parler une langue étrangère, citée par 48% des Français. On passe au sport avec une patience récompensée. En football, l'équipe de France l'a emporté 1-0 hier soir en Belgique. Un but de Michael Olise dans les dernières minutes. C'est un sans faute pour les hommes de Zinedine Zidane. 2 matchs, 2 victoires dans cette Ligue des Nations. La France est première de son groupe devant la Belgique, l'Italie et la Turquie. Et prochain rendez-vous pour les Bleus donc ce vendredi contre l'Italie au Stade de France. Voilà pour l'essentiel de l'actualité. Je vous souhaite de passer une belle journée.

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1: Allez dans l'agenda, faites-vous plaisir et n'oubliez pas, le SAM Rugby vous propose son repas d'avant-match moules frites dimanche à partir de midi, juste avant la rencontre contre Chasteau avec les équipes premières vers 13h30. Rendez-vous pour les équipes principales pour la rencontre à partir de 15h. Donc repas moules frites de proposer avant le match AS Chasteau et Lissac. Le SAM Rugby vous attend, moules frites, fromage, tarte aux fruits. C'est gratuit pour les moins de 5 ans, c'est 10€ pour les enfants de moins de 12 ans, 15€ pour les plus de 12 ans. Vous réservez évidemment dans la limite des places disponibles pour les tables, 06 70 22 65 53, le 06 70 22 65 53 si vous souhaitez avoir un petit peu plus de détails. Je vous rappelle qu'il y aura également dimanche 4 octobre à Montpon-Ménestérol le 4e salon d'automne multicollection rue Foidet Candale au gymnase des Massias de 9h à 18h. C'est organisé par l'Amicale Philatélique et Cartophile. Et autour, il y aura le vide-grenier. Le vide-grenier autour du stade du Massia proposé par les 3e en fête de 7h à 18h. Alors attention, pas d'inscription. Les emplacements au choix sur place. Un premier arrivé, premier servi. Rapprochez-vous des 3e en fête si vous souhaitez avoir un petit peu plus de détails donc sur ce rendez-vous qui vous sera proposé. Je vous suggère également de noter aussi, si vous êtes disponible pour Octobre Rose un petit peu plus tard à Montpon-Ménestérol, la journée de la femme, dimanche 18 octobre, une journée pour vous chouchouter, mesdames, dimanche 18 octobre de 14h à 18h au foyer de Montpon-Ménestérol, un après-midi placé sous le signe du bien-être, de la beauté, de la solidarité, avec des professionnels, de la coiffure, du maquillage, de l'onglerie, vous allez faire du pilates, du yoga, vous allez découvrir plein d'activités. Entrée fixée à 10€, paiement unique donc au bénéfice de la Ligue contre le cancer de la Dordogne. Vous pouvez vous inscrire auprès des trésors de Tess, 6 rue Carnot à Montpon-Ménestérol. 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
1: Le retour du soleil avant un épisode orageux attendu pour demain, qu'un petit peu de pluie et le beau temps pour jeudi, vendredi, un temps un petit peu plus variable pour samedi, dimanche. Concrètement aujourd'hui, des températures qui afficheront entre 15 et 30 degrés des valeurs minimales aux valeurs maximales à Villefranche-de-Lonchat, à Montpont-Ménestérol, à Mussidan, à Saint-Saint-sur-l'Isle, à Coutras, du côté d'Échourniac et du côté de Vélines. La suite sur Sunwest, la nouvelle radio avec Ted McRae et Killing Joke. On vous prépare également un petit peu plus loin le premier agenda de Good Morning Sunwest. Il y aura aussi des offres d'emploi et n'oubliez pas l'incontournable rendez-vous aussi avec l'horoscope, à retrouver deux fois le matin vers 7h35 et 8h35 avec l'indétrônable Sandra sur Sunwest.
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évidemment. Le retour de la musique, juste avant votre agenda et les offres d'emploi, voici venir Robin Schulz et Jen pour vous accompagner avant un classique des années 90 et ses cartouches sur Sun West.

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1: Dans l'agenda, je vous le rappelle, il y aura la journée portes ouvertes du côté du club de canoë-kayak de Saint-Antoine-de-Breuil. C'est pour demain, le 30 septembre, entre 14h et 16h. On vous rappelle à l'occasion de la journée des artistes, un week-end spécial autour de l'art. Exposition, peinture, mobilier, sculpture, trois artistes, trois univers à découvrir vendredi, samedi et dimanche à Vélines, à la salle d'exposition de la mairie. Vous avez rendez-vous à l'occasion de la journée nationale des artistes avec Art Visuel Résidence 24 à Montcarré qui vous proposera des animations aussi vendredi, samedi, dimanche. Portes ouvertes et rencontres, art graphique et plastique de 13h jusqu'à 19h. Rendez-vous aussi pour découvrir avec les amis du musée ici à Villefranche-de-Longchamp une exposition d'aquarelle donc avec Annick Foucard. Rendez-vous vendredi de 15h à 18h et samedi et dimanche de 10h à midi et de 14h à 18h à l'espace culturel de Villefranche-de-Longchamp. Parmi les autres rendez-vous de votre week-end, le coup d'envoi des festivités d'Octobre Rose, avec à ne pas manquer l'incontournable Vauclair Rose à découvrir du côté donc de Vauclair. C'est à Montpont-Ménestérol, ce sera ce dimanche 4 octobre au centre hospitalier de Vauclair. Marche et trail, 5 km de marche ou de trail ou 10 km de marche ou de trail. Engagement 9€ par participant, participante. Inscription sur place, les fonds seront reversés à la Ligue contre le cancer. N'hésitez pas à faire le déplacement. Je vous rappelle également aussi pour cette fin de semaine un événement pour célébrer quelque chose qui fait partie du patrimoine de Montpont-Ménestérol, l'orgue. Rendez-vous pour la 6e édition du Festival Point d'Orgue. 5 jours de fête, 6 concerts gratuits, 4 lieux différents, 70 artistes et 500 festivaliers. Un rendez-vous de proposer à partir de demain jusqu'au 4 octobre. Les infos auprès du service culturel de la ville de Montpont-Ménestérol si vous souhaitez avoir un petit peu plus de détails. agenda@sunouest.com pour intégrer l'agenda de Sunouest, la nouvelle radio, pour nous faire part de vos bons plans. N'oubliez pas également de nous joindre aussi vos visuels. Pensez-y.
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3: Bonjour à tous, les tendances pour votre journée. L'horoscope de ce mardi 29 septembre. Les béliers, vous relevez un défi avec enthousiasme et vous découvrez que vos initiatives peuvent porter leurs fruits rapidement. Les taureaux, une amélioration dans votre quotidien vous apporte davantage de confort et de satisfaction. Les gémeaux, une conversation intéressante fait naître une piste que vous aurez plaisir à explorer. Les cancers, vous exprimez clairement vos attentes et vous obtenez une réaction particulièrement positive. Lion, votre charisme vous permet de fédérer votre entourage autour d'une idée ou d'un projet motivant. Vierge, une méthode simple vous permet de résoudre efficacement une difficulté qui ralentissait vos démarches. Balance, une rencontre agréable pourrait déboucher sur une collaboration, une proposition prometteuse. Les scorpions, vous affichez une belle détermination et vous franchissez une étape que vous jugiez encore difficile récemment. Sagittaire, un changement de perspective vous redonne envie d'avancer vers un objectif qui vous ressemble. Capricorne, une reconnaissance méritée confirme la valeur de votre investissement et renforce votre confiance. Les Verseaux, vous osez une approche différente et cette audace pourrait vous réserver une excellente surprise. Les Poissons, votre intuition vous guide vers une décision qui simplifie nettement une situation. Très bonne journée à tous.

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1: Les offres d'emploi avec France Travail et francetravail.fr. On recherche pour Lussac en Gironde pour un CDD de 8 mois, 35 heures par semaine, travail en journée. Un vendeur ou une vendeuse en boulangerie pour accueillir, conseiller la clientèle, vendre et procéder aux encaissements. On recherche quelqu'un de dynamique, de souriant, de souriante. Vous devez justifier d'au moins un an d'expérience dans le métier et avoir envie de participer au développement de l'entreprise. Référence de l'offre d'emploi 214 LTQZ 214 LTQZ. On cherche également pour Gardonne un opérateur ou une opératrice de fabrication en chimie. C'est une mission intérimaire de 3 mois. Donc, c'est une agence intérimaire de Bergerac qui recrute pour son client un acteur du secteur de la chimie, de l'extraction végétale. Cet opérateur, cette opératrice de production. Tous les détails, toutes les infos sur francetravail.fr et en agence référence de l'offre 745-6320 745-6320. Vous pouvez évidemment nous contacter pour nous transmettre vos recherches d'emploi. Si vous êtes dans ce cas, on en parlera aussi dans cette chronique sur Sunwest, la nouvelle radio. Contactez-nous via la page Facebook de Sunwest, la nouvelle radio.

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1: Bonjour à tous. À la une de l'actualité, les écoles, France Travail, les policiers, les pompiers, tous se mobilisent aujourd'hui. C'est une grève dans la fonction publique en France. C'est à l'appel de 8 syndicats. Ils dénoncent notamment un nouveau gel du point d'indice. 170 manifestations sont organisées en France à 10h30 à Lyon et à Marseille, à 14h à Paris. Dans les écoles publiques, le principal syndicat du primaire prévoit 40% d'enseignants grévistes. Perturbation aussi dans les transports ferroviaires et dans les airs, mais ça reste limité. Les forces de l'ordre restent mobilisées aujourd'hui devant les lycées, alors que les syndicats lycéens appellent à poursuivre les blocages en parallèle de la mobilisation dans la fonction publique. Hier, 180 établissements ont été concernés et 164 personnes interpellées. Le ministre de l'Intérieur, Laurent Nunez, défend l'intervention des policiers et gendarmes.
2: On a été confrontés sur de nombreux établissements, en réalité à des actions qui ne sont pas des actions revendicatives, de manifestations classiques. Ça s'apparentait beaucoup plus à des violences urbaines, avec un certain nombre d'individus qui étaient cagoulés, équipés de mortiers, équipés de projectiles, qui voulaient manifestement des coudes avec les forces de sécurité intérieure. Et on était à des années-lumière de ce que je peux entendre dans la bouche de certains parlementaires de la France insoumise, de mouvements pacifiques, de mouvements revendicatifs. Ça n'est pas de la revendication, c'était vraiment souvent de la violence à l'état pur. Et encore une fois, c'est normal, les forces de sécurité intérieure ont fait leur travail, sont intervenues pour rétablir l'ordre. Et je veux vraiment les en remercier à nouveau.
1: 12 membres des forces de l'ordre, 8 personnels de l'éducation nationale et une douzaine de lycéens ont été blessés hier. Ces propos sont parfaitement délirants, ils ne sont pas les miens. Jordan Bardella annonce avoir porté plainte en diffamation contre Mediapart. Le site d'investigation lui attribue des propos antisémites tenus dans des conversations écrites en 2013 lorsqu'il était jeune militant du Front National. Le président du Rassemblement National conteste être l'auteur de ces écrits et dénonce des faux grossiers. 3 départements du Sud sont placés en vigilance orange aux orages, pluies et inondations la nuit prochaine. La Lozère, le Gard et l'Hérault. Un épisode méditerranéen va toucher les Cévennes avec des pluies donc qui vont s'intensifier. On passe au sport avec du football et l'équipe de France a battu hier soir la Belgique 1-0. Un but de Michael Olise dans les dernières minutes. C'est un sans faute pour les hommes de Zinedine Zidane. 2 matchs, 2 victoires dans cette Ligue des Nations. Et en cyclisme, la sélection de l'équipe de France au championnat d'Europe est connue avec Romain Grégoire, Kevin Vauclin et Léo Bizio. Thomas Vauclair conserve aussi Alex Baudin et Pavel Sivakov après les mondiaux. Paul Sexas n'y participera pas. Course en ligne ce dimanche en Slovénie. Belle journée à tous.

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1: Vous écoutez Sunwest, la nouvelle radio, avec au programme aujourd'hui plutôt du soleil hein, ce matin comme cet après-midi, des températures comprises entre 18 et 30 degrés, des valeurs minimales aux valeurs maximales, donc pour Saint-Médard-de-Guizières, pour Manzac, pour Le Pizou, pour Moulin-Neuf, pour Saint-Marcel-d'Artoncé, pour Saint-Géraud-de-Corps, pour Neuvic, pour Saint-Astier, Coutras et Le Fieux. Demain, on aura un ciel un petit peu plus orageux, des températures autour de 19-28 degrés, des valeurs minimales aux valeurs maximales et plutôt du beau temps jeudi, vendredi. Des températures maximales autour de 25 degrés, tendance à confirmer pour le week-end à venir. Un petit peu de pluie, mais c'est pas encore sûr à 100%. On aura l'occasion d'y revenir. Voici U2 sur Sunwest, la nouvelle radio. Et si vous êtes fan de U2, le groupe U2 Experience sera en tournée française. Ce sera à Bergerac, à l'Étincelle, le vendredi 12 mars. Vous pouvez réserver.

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7h30, good morning, Saint-Ouest, c'est Sébastien, je suis ravi de vous retrouver. 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Il y a Saint-Ouest 80, la web radio des années 80 avec le son des années 80, et la web radio aussi Saint-Ouest coûtera à retrouver. Les bons plans, les amis, à suivre dans un instant, ce sera évidemment votre agenda. Dans l'agenda, n'oubliez pas le rendez-vous avec la Vauclairose, dimanche 4 octobre, au départ du centre hospitalier de Vauclair à Montfond-Ménestérol, au bénéfice d'Octobre Rose et de la lutte contre le cancer avec la Ligue contre le cancer. Rendez-vous à partir de 9h pour plusieurs parcours de marche et de trail. N'hésitez pas à partager évidemment cette info. La suite avec Ces Phases et One Republic.

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1: Les bons plans à ne pas manquer avec au programme à noter sur vos tablettes, eh bien, le concert Cosmic Blues and Rock'n'Roll de Lucky Peppers. C'est à Bourgnac. Vous avez rendez-vous à la Guinguette de l'eau, donc pas très loin du Lavoir. Un concert de proposé à 20h30 pour ce samedi 3 octobre. À Villemomblard, il y aura le retour de la petite fripe, 10h-17h, ce 3 et ce 4 octobre. On rappelle également, le 4 octobre, il y aura un vide-grenier organisé par l'association des parents d'élèves de Saint-Jean-d'Estissac. Si vous souhaitez avoir un petit peu plus d'infos, le 06 74 34 36 99. Les rendez-vous d'Octobre Rose avec la Vauclair Rose, dimanche 4 octobre, centre hospitalier de Vauclair, Montpont-Ménestérol, marche et trail de proposer, 5 km de marche ou de trail, 10 km de marche ou de trail, le tarif 9 euros, inscription sur place à 9h30, départ à 10h, une soupe de carbure sera offerte aux participantes et participants. Si vous souhaitez avoir un petit peu plus d'infos, 06 89 11 01 83, les fonds seront versés à la Ligue contre le cancer. On vous rappelle que vous avez jusqu'au 4 octobre, pas plus tard, pour réserver vos tables pour le repas du comité des fêtes de Villefranche-de-Longchamp du samedi 10 octobre, un repas couscous de proposer à la salle des fêtes. Donc tous les détails, toutes les infos au 06 71 08 41 67. Dimanche 4 octobre aussi, c'est la troisième bourse d'échange du côté de chez Toine pour les amateurs de pétaroux et de vieilles mécaniques, pièces auto, moto, vélo, Solex, les vieilles meubles, les amis, vous allez trouver votre bonheur de 8h à 18h. Rendez-vous à partir de 6h30 pour les exposants. Un rendez-vous de proposer dimanche sur la place des sports, zone d'exposition abritée, présence des voitures anciennes. Vous pouvez intégrer l'agenda de Sunwest, la nouvelle radio. Pour le faire, vous nous contactez agenda@sunwest.com, agenda@sunwest.com.

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1: Bonjour à tous, les tendances pour votre journée. L'horoscope de ce mardi 29 septembre. Les béliers, vous relevez un défi avec enthousiasme et vous découvrez que vos initiatives peuvent porter leurs fruits rapidement. Les taureaux, une amélioration dans votre quotidien vous apporte davantage de confort et de satisfaction. Les gémeaux, une conversation intéressante fait naître une piste que vous aurez plaisir à explorer. Les cancers, vous exprimez clairement vos attentes et vous obtenez une réaction particulièrement positive. Lion, votre charisme vous permet de fédérer votre entourage autour d'une idée ou d'un projet motivant. Vierge, une méthode simple vous permet de résoudre efficacement une difficulté qui ralentissait vos démarches. Balance, une rencontre agréable pourrait déboucher sur une collaboration, une proposition prometteuse. Les scorpions, vous affichez une belle détermination et vous franchissez une étape que vous jugiez encore difficile récemment. Sagittaire, un changement de perspective vous redonne envie d'avancer vers un objectif qui vous ressemble. Capricorne, une reconnaissance méritée confirme la valeur de votre investissement et renforce votre confiance. Les Verseaux, vous osez une approche différente et cette audace pourrait vous réserver une excellente surprise. Les Poissons, votre intuition vous guide vers une décision qui simplifie nettement une situation. Très bonne journée à tous.

Good morning Saint-Ouest, et n'oubliez pas le repas couscous proposé par le comité des fêtes de Villefranche-de-Longchamp avec Dorothée Maumont pour l'animation. Vous allez passer un chouette moment, vous allez vous régaler. Apéritif, couscous, salade, vin rouge, fromage, dessert et café, réservation jusqu'au 4 octobre. Donc le tarif 20€ pour les adultes et 11€ pour les moins de 12 ans. Réservation au 06 71 08 41 67. Et on vous rappelle que l'abus d'alcool est dangereux pour la santé, à consommer avec modération. Allez, à tout de suite à l'heure du café. Avec dans les toutes prochaines minutes sur Saint-Ouest, Zao, Gims et Lossa, il y aura la météo, la soirée télé et un nouvel agenda.

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1: Vous écoutez Sunwest, la nouvelle radio, avec au programme aujourd'hui plutôt du soleil hein, ce matin comme cet après-midi, des températures comprises entre 18 et 30 degrés, des valeurs minimales aux valeurs maximales, donc pour Saint-Médard-de-Guizières, pour Manzac, pour Le Pizou, pour Moulin-Neuf, pour Saint-Marcel-d'Artoncé, pour Saint-Géraud-de-Corps, pour Neuvic, pour Saint-Astier, Coutras et Le Fieux. Demain, on aura un ciel un petit peu plus orageux, des températures autour de 19-28 degrés, des valeurs minimales aux valeurs maximales et plutôt du beau temps jeudi, vendredi. Des températures maximales autour de 25 degrés, tendance à confirmer pour le week-end à venir. Un petit peu de pluie, mais c'est pas encore sûr à 100%. On aura l'occasion d'y revenir. Voici U2 sur Sunwest, la nouvelle radio. Et si vous êtes fan de U2, le groupe U2 Experience sera en tournée française. Ce sera à Bergerac, à l'Étincelle, le vendredi 12 mars. Vous pouvez réserver.

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1: Bonjour à tous, à la une de l'actualité, des blocages devant des lycées parisiens, lillois ou encore cannois ce matin. Les syndicats appellent à poursuivre les blocages en parallèle de la mobilisation dans la fonction publique. Hier, 180 établissements ont été concernés et 164 personnes interpellées. Les forces de l'ordre vont rester mobilisées aujourd'hui devant les établissements. Le ministre de l'Intérieur, Laurent Nunez, défend l'intervention des policiers et gendarmes.
2: On a été confrontés sur de nombreux établissements en réalité à des actions qui ne sont pas des actions revendicatives de manifestations classiques. Ça s'apparentait beaucoup plus à des violences urbaines, avec un certain nombre d'individus qui étaient cagoulés, équipés de mortiers, équipés de projectiles, qui voulaient manifestement des coudes avec les forces de sécurité intérieure. Et on était à des années-lumière de ce que je peux entendre dans la bouche de certains parlementaires de la France insoumise, de mouvements pacifiques, de mouvements revendicatifs. Ça n'est pas de la revendication, c'était vraiment souvent de la violence à l'état pur. Et encore une fois, c'est normal, les forces de sécurité intérieure ont fait leur travail, sont intervenues pour rétablir l'ordre, et je veux vraiment les en remercier à nouveau.
1: 12 membres des forces de l'ordre, 8 personnels de l'éducation nationale et une douzaine de lycéens ont été blessés hier. La CGT promet une journée noire dans la fonction publique. Les autorités s'attendent à voir défiler entre 20 000 et 40 000 personnes aujourd'hui à Paris. France Travail, policiers, pompiers, tous se mobilisent. C'est à l'appel de 8 syndicats. Ils dénoncent notamment un nouveau gel du point d'indice. 170 manifestations sont prévues en France à 10h30 à Lyon et à Marseille, à 14h à Paris. Jordan Bardella annonce avoir porté plainte en diffamation contre Mediapart. Le site d'investigation lui attribue des propos antisémites tenus dans des conversations écrites en 2013, lorsqu'il était jeune militant du Front National. Le président du Rassemblement National conteste être l'auteur de ces écrits et dénonce des faux grossiers. À l'étranger, Téhéran attend aujourd'hui une réponse des États-Unis sur une possible ouverture du détroit d'Ormuz. Le ministre iranien des Affaires étrangères affirme que des propositions ont été discutées avec les médiateurs qatariens. Doha doit les soumettre à Washington avant de transmettre la réponse américaine à l'Iran. Retour en France avec du sport et Jack Willis conserve sa couronne de meilleur joueur du top 14. Le Toulousain a été récompensé hier soir lors de la 22e nuit du rugby. Autre habitué du palmarès, Louis Biel-Biarré reste le meilleur international français. La révélation de la saison est le jeune palois Fabien Broboiry. Voilà pour l'actualité. Belle journée à tous.

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2: Le choix télé avec un classique des films, donc catastrophe. Nous sommes à la fin des années 90 et on vous propose de replonger dans l'univers de Volcano. C'est sur Sister en première partie de soirée. Le film débute avec la mort de cet ouvrier qui meurt carbonisé en réparant une canalisation souterraine de Los Angeles. La responsable du chantier tente de minimiser l'incident, mais une jeune vulcanologue et le chef de la sécurité qui mène l'enquête révèlent le risque imminent d'une éruption volcanique sans précédent. Au casting, l'inusable Tommy Lee Jones. Tony Parker en terre inconnue chez les Uvaku Valley en Angola, c'est sur France 2 à 21h10 au même moment. Enfin perso, j'adore La vie secrète des chats sur RMC Live à 21h10. Bonne soirée télé.

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2: Allez dans l'agenda, faites-vous plaisir et n'oubliez pas, le SAM Rugby vous propose son repas d'avant-match moules frites dimanche à partir de midi, juste avant la rencontre contre Chasteau avec les équipes premières vers 13h30. Et rendez-vous pour les équipes principales pour la rencontre à partir de 15h. Donc repas moules frites de proposer avant le match AS Chasteau et Lissac. Le SAM Rugby vous attend, moules frites, fromage, tarte aux fruits. C'est gratuit pour les moins de 5 ans, c'est 10€ pour les enfants de moins de 12 ans, 15€ pour les plus de 12 ans. Vous réservez évidemment dans la limite des places disponibles pour les tables. 06 70 22 65 53, le 06 70 22 65 53 si vous souhaitez avoir un petit peu plus de détails. Je vous rappelle qu'il y aura également dimanche 4 octobre à Montpon-Ménestérol le 4e salon d'automne multicollection rue Foidet Candal au gymnase des Massias de 9h à 18h. C'est organisé par l'Amicale Philatélique et Cartophile. Et autour, il y aura le vide-grenier. Le vide-grenier autour du stade du Massia proposé par les 3e en fait de 7h à 18h. Alors attention, pas d'inscription. Les emplacements au choix sur place. Un premier arrivé, premier servi. Rapprochez-vous des 3e en fait si vous souhaitez avoir un petit peu plus de détails donc sur ce rendez-vous qui vous sera proposé. Je vous suggère également de noter aussi, si vous êtes disponible pour Octobre Rose un petit peu plus tard à Montpon-Ménestérol, la journée de la femme, dimanche 18 octobre, une journée pour vous chouchouter mesdames, dimanche 18 octobre de 14h à 18h au foyer de Montpon-Ménestérol, un après-midi placé sous le signe du bien-être, de la beauté, de la solidarité, avec des professionnels de la coiffure, du maquillage, de l'onglerie, vous allez faire du pilates, du yoga, vous allez découvrir plein d'activités, entrée fixée à 10€, paiement unique donc au bénéfice de la Ligue contre le cancer de la Dordogne. Vous pouvez vous inscrire auprès des trésors de Tess, 6 rue Carnot à Montpon-Ménestérol. agenda@sunouest.com pour intégrer l'agenda de Sunouest, la nouvelle radio.
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2: Le choix télé avec un classique des films, donc catastrophe. Nous sommes à la fin des années 90 et on vous propose de replonger dans l'univers de Volcano. C'est sur Sister en première partie de soirée. Le film débute avec la mort de cet ouvrier qui meurt carbonisé en réparant une canalisation souterraine de Los Angeles. La responsable du chantier tente de minimiser l'incident, mais une jeune vulcanologue et le chef de la sécurité qui mène l'enquête révèlent le risque imminent d'une éruption volcanique sans précédent. Au casting, l'inusable Tommy Lee Jones. Tony Parker en terre inconnue chez les Uvaku Valley en Angola, c'est sur France 2 à 21h10 au même moment. Enfin perso, j'adore La vie secrète des chats sur RMC Live à 21h10. Bonne soirée télé.

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1: Je vous emmène en Italie et je vais vous parler de cette décision de justice en Italie. Voici le pitch. À Milan, une employée a été licenciée après avoir collé des dizaines de post-it dans son bureau. Alors cette salariée voulait rappeler à ses collègues quelques règles de savoir-vivre. Je cite, ne touchez pas aux ordinateurs des autres, ne fouillez pas dans les tiroirs ou encore ne restez pas au milieu des allées. Son employeur avait dénoncé un comportement agressif et polémique. Mais le tribunal du travail de Milan, l'équivalent de nos prud'hommes, en a décidé autrement et estimé que les faits reprochés n'étaient pas suffisamment établis. Résultat, le licenciement a été annulé et la dame a été réintégrée. L'entreprise a dû payer en plus 33 000 euros d'indemnité pour la voir revenir donc au sein de l'entreprise. On imagine qu'elle a fait depuis un joli stock de post-it. Allez, retour de la musique sur Sun West, la nouvelle radio, avec juste avant de prochain bon plan, Sun West, c'est vous et Corneille.
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Deux amis du rugby à Montpont vous proposeront un repas d'avant-match. Hein. Troisième journée déjà de leur championnat. Deuxième match à la maison donc pour le 15 de Montpont-Ménestérol. Réception de l'AS Chasteau et Lissac. Match de l'équipe principale dimanche 4 octobre à 15h. Il y aura juste avant le match avec les équipes premières. Et on vous proposera un repas moules frites d'avant-match. Donc vous pouvez réserver au prix de 10€ pour les moins de 12 ans. C'est gratuit pour les moins de 5 ans. 15€ pour les grands. Vous réservez au 06 70 22 65 53. Tout de suite, Léonie Tibbs dans Good Morning Sunwest.

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1: Allez, Good Morning Sunwest, on vous rappelle, c'est en ce moment le coup d'envoi des animations autour d'Octobre Rose un petit peu partout, côté Gironde comme côté Dordogne, des marches, des randonnées pour soutenir la recherche. Marche Rose organisée par le club de gym de Saint-Antoine-de-Breuil, c'est samedi à partir de 15h si vous souhaitez en être. Je vous rappelle, il y aura également une randonnée de proposée par l'association Le Pas Serein à Saint-Saint-sur-Lise, ce sera samedi 3 octobre pour un parcours d'un petit peu plus de 4 km, inscription 5€. Départ à 9h30 du parvis de la mairie. Si vous êtes intéressé, retour de la musique sur Sunwest, la nouvelle radio avec Kygo et Juliette Armanet.

celles et ceux qui aiment les traditions, je vous rappelle, il y aura une transhumance du côté de Beaune. Si vous êtes disponible, ce sera le 10 octobre, départ à 16h du lieu-dit L'Espérance à Saint-André-de-Double, arrivée au bord de Beaune à 17h30. Il y aura des démonstrations donc de dressage de chiens avec des explications, repas de proposer, messe en plein air, tombola et feux d'artifice. Rapprochez-vous des organisateurs si vous souhaitez en savoir un petit peu plus. Et montez le son, c'est Good Morning Sun West pour vous accompagner. On vous propose pour la suite de la musique Dan Felding. Il y aura aussi un Indochine et Lucenzo. Un petit peu plus loin, la météo et un coup de cœur spectacle et concert sur Sun West.

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Le club de rugby de Montpon-Ménestérol vous proposera son repas d'avant-match avant le troisième donc match de la saison, troisième journée de cette première phase du nouveau championnat. Réception de l'AS Chasteau-Élissac et auparavant, eh bien, bon repas moules frites avec au menu moules frites, fromage, tarte aux fruits, tous les détails, toutes les infos. 06 70 22 65 53 et la page Facebook du SAM Rugby. Si vous souhaitez avoir un petit peu plus d'informations, bien évidemment, sur l'équipe. Merci de passer un petit moment à nos côtés sur Sunwest, la nouvelle radio. On vous accompagne jusqu'à midi. C'est Good Morning Sunwest. Voici DJ Ben, c'est Nadia.

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1: Du soleil encore pour ce mardi 29 septembre avec 17-18 degrés le matin du côté de Villefranche-de-Longchat, de Montpont-Ménestérol, de Mussidon, de Coutras, de Saint-Sans-sur-l'Isle aux portes du Bergeracois et jusqu'au cœur de la forêt de la Double. 30 degrés attendus pour les maximales. Changement de temps à partir de mercredi avec quelques coups de tonnerre, un petit peu d'humidité. Jeudi, vendredi, du beau temps avec des températures comprises entre 14 et 25 degrés. Et on devrait avoir un ciel un petit peu variable avec un petit peu de pluie pour samedi dimanche. Tendance à confirmer. Good Morning Sunwest continue, la suite avec pour vous Fast Boy et Kygo qui remixent Tina Turner juste avant notre coup de cœur spectacle et concert sur Sunwest, la nouvelle radio. À tout de suite.

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2: Le théâtre des Salinières est de retour en Périgord. Vous avez rendez-vous avec Chers Parents. Ce sera vendredi à Mussidan. Pierre, Jules et Louise courent chez leurs parents après un appel alarmant. Craignant le pire, ils découvrent finalement une annonce inattendue qui va totalement bouleverser l'équilibre familial. Entre amour, secret, rivalité, fraternelle et question d'héritage, Chers Parents va explorer avec un humour décapant les liens familiaux, les émotions qui nous unissent ou pas. Vous avez rendez-vous pour découvrir cette pièce qui a été nommé au Molière 2024 et qui avait été retenu dans la catégorie reine de la meilleure comédie. Rendez-vous donc avec toute la troupe bordelaise pour vous présenter cette pièce, le théâtre des Salinières à Mussidan, du côté de la salle de spectacle. Rapprochez-vous du service culturel pour retenir vos billets. La suite avec Sound of Legend, DJ Snake et Bob Sinclair, un petit peu avant de nous quitter sur Sunwest, la nouvelle radio.

Good morning, Sud-Ouest. Demain, dans l'agenda, on s'intéressera au changement d'affiche dans nos salles de ciné de proximité, comme chaque mercredi. Je vous rappelle que demain aussi, c'est le coup d'envoi de la nouvelle édition du festival Point d'Orgue du côté de Montpont, Ménestérol. Un rendez-vous de proposer au cinéma Le Lascaux à 18h avec Le Corset, un échange avec le génial musicien et super musicien organiste Uriel Valado. Donc, vous avez rendez-vous pour en savoir un petit peu plus demain à partir de 18h. En plus, il est très très sympa. Allez, vous avez rendez-vous pour la suite sur Sud-Ouest, la nouvelle radio avec Lenny Kravitz et Ken Laszlo dans les années 80. C'est Tonight sur Sud-Ouest.

0: Slimane avec Résister. On va se quitter, les amis, avec Slimane. Il y aura aussi The Shinsekais pour vous avant la suite sur Sun West, la nouvelle radio. Je vous rappelle évidemment l'info fil rouge pour ce mois d'octobre, les nombreuses animations de proposer à l'occasion d'Octobre Rose. Vous avez rendez-vous pour un concert et des marches et des randonnées ce samedi et ce dimanche. C'est à Coutras, à Montpont-Ménestérol. La traditionnelle Vauclair Rose aura lieu ce dimanche 4 octobre au centre hospitalier de Vauclair, donc marche et trail de proposer 5 et 10 kilomètres. Rendez-vous également un petit peu partout, donc sur nos territoires. Faites-vous plaisir, n'hésitez pas, c'est pour la bonne cause. Et on se retrouve demain. Prenez soin de vous. C'était Seb, je vous embrasse.
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1: Bonjour à tous, à la une de l'actualité, les écoles, France Travail, les policiers et les pompiers, tous se mobilisent aujourd'hui. C'est une grève dans la fonction publique partout en France. À l'appel de 8 syndicats, ils dénoncent notamment un nouveau gel du point d'indice. Et puis la contestation continue dans les lycées également. On compte au moins 200 blocages partout en France. À Paris, au moins 10 établissements sont concernés selon l'Académie. Des mobilisations ont lieu aussi à Lille, Grenoble, Marseille et Nice. À Nice, où des incidents ont éclaté devant le parc impérial, où les forces de l'ordre ont utilisé des gaz lacrymogènes après des jets de projectiles. Les cadres du Rassemblement National font bloc autour de Jordan Bardella après les écrits antisémites que Mediapart lui attribue en 2013. Le président du RN contre-attaque. Il affirme qu'on veut l'assassiner politiquement et conteste ces accusations. Il assure avoir saisi la justice et dit vouloir désormais se battre sur un terrain judiciaire. La CGT veut bloquer les prix du carburant et les marges des groupes pétroliers. Sophie Binet affirme que cette mesure pourrait soutenir le pouvoir d'achat sans peser sur les finances publiques. Elle cible particulièrement Total Energy, accusée de pratiquer des prix élevés auprès d'autres distributeurs malgré ses propres plafonds en station. La FIFA accuse l'UEFA de mener une campagne de désinformation contre Gianni Infantino. Elle demande à la justice de Floride de rejeter une requête de l'instance européenne sur un projet abandonné d'ouverture de la Coupe du Monde aux investisseurs privés. La FIFA estime que cette démarche vise à influencer son élection présidentielle de mars 2027. La victoire de l'équipe de France face à la Belgique hier soir en Ligue des Nations a réuni 6,4 millions de téléspectateurs sur TF1, soit presque 33% de part d'audience, un carton. Enfin, il faudra patienter un peu plus longtemps avant de retrouver Gizmo au cinéma. Warner Bros. Repousse d'un an la sortie de Gremlins 3. Le troisième volet de la saga est désormais attendu en octobre 2028. Julie Pierret.
2: Oui, Chris Columbus, scénariste du premier film sorti en 1984, réalisera ce troisième épisode avec ses petites créatures. Steven Spielberg sera lui chargé de la production exécutive. Warner Bros. A déjà dévoilé un très court extrait de 11 secondes à peine. On y voit Gizmo ouvrir la fermeture éclair d'un sac à dos dans lequel il se cache. Le scénario est signé Anna Marx à partir d'une première version écrite. Pour l'instant, le studio garde encore le secret sur l'histoire et sur le casting. Le film devait initialement sortir en novembre 2027. Les fans devront donc encore patienter presque une année supplémentaire avant de retrouver la célèbre créature sur grand écran.
1: Merci Julie. Voilà, c'est la fin de ce flash. Excellent après-midi à tous.

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1: Dans l'agenda, je vous le rappelle, il y aura la journée portes ouvertes du côté du club de canoë kayak de Saint-Antoine-de-Breuil. C'est pour demain, le 30 septembre, entre 14h et 16h. On vous rappelle à l'occasion de la journée des artistes, un week-end spécial autour de l'art. Exposition, peinture, mobilier, sculpture, trois artistes, trois univers à découvrir vendredi, samedi et dimanche à Vélines, à la salle d'exposition de la mairie. Vous avez rendez-vous à l'occasion de la journée nationale des artistes avec Art Visuel Résidence 24 à Montcarré, qui vous proposera des animations aussi vendredi, samedi, dimanche. Portes ouvertes et rencontres art graphique et plastique de 13h jusqu'à 19h. Rendez-vous aussi pour découvrir avec les amis du musée ici à Villefranche-de-Longchamp une exposition d'aquarelle, donc avec Annick Foucard. Rendez-vous vendredi de 15h à 18h et samedi et dimanche de 10h à midi et de 14h à 18h à l'espace culturel de Villefranche-de-Longchamp. Parmi les autres rendez-vous de votre week-end, le coup d'envoi des festivités d'Octobre Rose, avec à ne pas manquer l'incontournable Vauclair Rose à découvrir du côté donc de Vauclair. C'est à Montpont-Ménestérol, ce sera ce dimanche 4 octobre au centre hospitalier de Vauclair. Marche et trail, 5 km de marche ou de trail ou 10 km de marche ou de trail. Engagement 9€ par participant, participante. Inscription sur place, les fonds seront reversés à la Ligue contre le cancer. N'hésitez pas à faire le déplacement. Je vous rappelle également aussi pour cette fin de semaine un événement pour célébrer quelque chose qui fait partie du patrimoine de Montpont-Ménestérol, l'orgue. Rendez-vous pour la 6e édition du Festival Point d'Orgue. 5 jours de fête, 6 concerts gratuits, 4 lieux différents, 70 artistes et 500 festivaliers. Un rendez-vous de proposé à partir de demain jusqu'au 4 octobre. Les infos auprès du service culturel de la ville de Montpont-Ménestérol si vous souhaitez avoir un petit peu plus de détails. agenda@sonouest.com pour intégrer l'agenda de Sonouest, la nouvelle radio, pour nous faire part de vos bons plans. N'oubliez pas également de nous joindre aussi vos visuels.

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1: Les offres d'emploi avec France Travail et francetravail.fr. On recherche pour l'USAC en Gironde pour un CDD de 8 mois, 35 heures par semaine, travail en journée. Un vendeur ou une vendeuse en boulangerie pour accueillir, conseiller la clientèle, vendre et procéder aux encaissements. On recherche quelqu'un de dynamique, de souriant, de souriante. Vous devez justifier d'au moins un an d'expérience dans le métier et avoir envie de participer au développement de l'entreprise. Référence de l'offre d'emploi 214 LTQZ 214 LTQZ. On cherche également pour Gardonne un opérateur ou une opératrice de fabrication en chimie. C'est une mission intérimaire de 3 mois. Donc, c'est une agence intérimaire de Bergerac qui recrute pour son client un acteur du secteur de la chimie, de l'extraction végétale. Cet opérateur, cette opératrice de production. Tous les détails, toutes les infos sur francetravail.fr et en agence référence de l'offre 745-63-20 745-63-20. Vous pouvez évidemment nous contacter pour nous transmettre vos recherches d'emploi. Si vous êtes dans ce cas, on en parlera aussi dans cette chronique sur Sunwest, la nouvelle radio. Contactez-nous via la page Facebook de Sunwest, la nouvelle radio.

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1: Allez dans l'agenda, faites-vous plaisir et n'oubliez pas, le SAM Rugby vous propose son repas d'avant-match moules frites dimanche à partir de midi, juste avant la rencontre contre Chasteau avec les équipes premières vers 13h30. Et rendez-vous pour les équipes principales pour la rencontre à partir de 15h. Donc repas moules frites de proposer avant le match AS Chasteau et Lissac. Le SAM Rugby vous attend, moules frites, fromage, tarte aux fruits. C'est gratuit pour les moins de 5 ans, c'est 10€ pour les enfants de moins de 12 ans, 15€ pour les plus de 12 ans. Vous réservez évidemment dans la limite des places disponibles pour les tables. 06 70 22 65 53, le 06 70 22 65 53 si vous souhaitez avoir un petit peu plus de détails. Je vous rappelle qu'il y aura également dimanche 4 octobre à Montpon-Ménestérol le 4e salon d'automne multicollection rue Foidet Candale au gymnase des Massias de 9h à 18h. C'est organisé par l'Amicale Philatélique et Cartophile. Et autour, il y aura le vide-grenier. Le vide-grenier autour du stade du Massia proposé par les 3e en fait, de 7h à 18h. Alors attention, pas d'inscription. Les emplacements au choix sur place. C'est un premier arrivé, premier servi. Rapprochez-vous des 3e en fait, si vous souhaitez avoir un petit peu plus de détails donc sur ce rendez-vous qui vous sera proposé. Je vous suggère également de noter aussi, si vous êtes disponible pour Octobre Rose un petit peu plus tard à Montpon-Ménestérol, la journée de la femme, dimanche 18 octobre, une journée pour vous chouchouter mesdames, dimanche 18 octobre de 14h à 18h au foyer de Montpon-Ménestérol, un après-midi placé sous le signe du bien-être, de la beauté, de la solidarité, avec des professionnels de la coiffure, du maquillage, de l'onglerie, vous allez faire du pilates, du yoga, vous allez découvrir plein d'activités, entrée fixée à 10€, paiement unique donc au bénéfice de la Ligue contre le cancer de la Dordogne. Vous pouvez vous inscrire auprès des trésors de Tess, 6 rue Carnot à Montpon-Ménestérol. 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
1: Les bons plans à ne pas manquer avec au programme à noter sur vos tablettes, eh bien le concert Cosmic Blues and Rock'n'Roll des Lucky Peppers. C'est à Bourgnac, vous avez rendez-vous à la Guinguette de l'Eau, donc pas très loin du Lavoir. Un concert de proposé à 20h30 pour ce samedi 3 octobre. À Villemomblard, il y aura le retour de la petite fripe, 10h-17h, ce 3 et ce 4 octobre. On rappelle également, le 4 octobre, il y aura un vide-grenier organisé par l'association des parents d'élèves de Saint-Jean-d'Estissac. Si vous souhaitez avoir un petit peu plus d'infos, le 06 74 34 36 99. Les rendez-vous d'Octobre Rose avec la Vauclair Rose, dimanche 4 octobre, centre hospitalier de Vauclair, Montpont-Ménestérol. Marché trail de proposer, 5 km de marche ou de trail, 10 km de marche ou de trail. Le tarif, 9 euros, inscription sur place à 9h30, départ à 10h. Une soupe de carbure sera offerte aux participantes et participants. Si vous souhaitez avoir un petit peu plus d'infos, 06 89 11 01 83. Les fonds seront reversés à la Ligue contre le cancer. On vous rappelle que vous avez jusqu'au 4 octobre, pas plus tard, pour réserver vos tables pour le repas du comité des fêtes de Villefranche-de-Longchamp du samedi 10 octobre. Un repas couscous de proposer à la salle des fêtes. Donc tous les détails, toutes les infos au 06 71 08 41 67. Dimanche 4 octobre aussi, c'est la troisième bourse d'échange du côté de chez Toine pour les amateurs de pétarou et de vieilles mécaniques, pièces auto, moto, vélo, Solex. Les vieilles meubles, les amis, vous allez trouver votre bonheur de 8h à 18h. Rendez-vous à partir de 6h30 pour les exposants. Un rendez-vous de proposer dimanche sur la place des sports, zone d'exposition abritée, présence des voitures anciennes. Vous pouvez intégrer l'agenda de Sun West, la nouvelle radio. 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

0: Ah, c'est bon, tout ça, ça fait du bien aux oreilles. J'espère que vous allez bien. Bonjour tout le monde. Bonjour les amis du mardi. J'espère que vous avez passé une très très belle matinée à l'écoute, bien entendu, de votre radio préférée, Sun West Radio, la nouvelle radio. Vous êtes confortablement installé? Ça tombe bien. C'est parti pour 2 heures du meilleur. Du meilleur et du meilleur et du meilleur de la musique avec le groupe ABBA. Ça, c'est un excellent souvenir. Il y aura également Alain Chamfort. Et puis, il y aura quelqu'un qu'on aime bien qui s'appelle Amir, qui est encore là. Il est toujours là. Rien que pour vous. Prévenez vos oreilles. C'est parti pour 2 heures de la meilleure de la musique possible. Sous le soleil, sous la chaleur, sous tout ce qui est là. Tout est là pour que tout soit réuni. Voilà. Amir, il arrive. Il est là tout de suite pour vous.
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0: ça, cet excellent souvenir. Qui n'a pas dansé sur le groupe ABBA dans les années 80, 1983 pour être précis. Et ça fait du bien, les amis, je vous le dis dans les oreilles. Ça fait du bien partout, ça passe, ça nous rappelle d'excellents, excellents souvenirs. Tiens, quelque chose qui va faire du bien également dans vos oreilles, c'est la météo de cet après-midi et de ce soir, bien entendu. Alors cet après-midi, on prévoit du beau temps, on s'en était bien rendu compte, merci. Avec un ciel bleu, quelques petits nuages par-ci par-là qui se promènent et des températures tout à fait agréables. Profitez-en, parce que c'est peut-être les derniers jours où il fait ces belles températures d'été. Voilà, il va faire pratiquement 29 degrés dans toute la région jusqu'à 18h ce soir. Et demain, on prend les mêmes, on recommence, autrement dit, beau temps, température agréable. Et on écoute, bien entendu, la radio que vous aimez tant, sous votre radio à vous, rien qu'à vous, bien entendu, Sun-Ouest Radio, la radio qu'il vous faut, tout simplement. Sun-Ouest. On va écouter quelqu'un que j'aime bien, il s'appelle Gauvin Serre, c'est le petit protégé de notre ami Renaud, ça serait douté, ils se ressemblent tellement tous les deux, puis il y aura un excellent souvenir de 1985 qui s'appelle tout simplement Casebo, et puis tiens, puisque vous êtes sympa avec moi, je vous ferai un petit Calogero dans la foulée, bel après-midi, 15h15, si vous avez quelque chose de prévu à 15h30, dépêchez-vous, vous risqueriez parfois d'être en
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0: jusqu'au bout, on n'en perdra pas une miette, c'est agréable aux oreilles, ça fait du bien partout, ça passe. C'est les années 80, bien entendu, Kazebo avec Like Chopin sur RC, sur votre radio Sun West Radio, la radio qu'il vous faut, c'est souvent que je vous le dis. Alors, nous sommes à Coutras, si vous avez envie de vous faire une petite promenade, vous balader, venir nous voir. Mais nous sommes dans la rue Victor Hugo, tout simplement, la rue qui est perpendiculaire à la grande rue Gambetta, donc de Coutras, qui est en sens interdit, malheureusement, il faut la remonter à l'envers, mais ça n'est pas un problème, il y a des parkings partout. Vous pouvez faire un petit tour, venir nous voir, ça nous fera toujours plaisir. Allez, on continue avec de la bonne musique, de la très bonne musique dont on a le secret, je vais quand même pas dire d'exclusivité, mais pas loin quand même. On va écouter Elena avec Les Mauvais Garçons, et puis il y aura également un bon souvenir de 2014-2013 avec tout simplement Cœur de Pirate. Passez un très très bel après-midi, vous avez fait le bon choix, restez bien avec nous, Sun West Radio, votre radio.
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magnifique chanson, La Corrida, de notre ami le troubadour d'Agen, ou plus loin d'Astafor, Cabrel, tout simplement, pour faire un petit peu honte à tous ceux qui aiment la corrida et qui en ont rien à foutre de la souffrance des animaux. Voilà, tout simplement, j'ai poussé mon petit coup de gueule, je suis content. On va écouter Michel Sardou, Je vais t'aimer, puis peut-être que tout à l'heure on racontera une histoire sur Michel Sardou. À tout de suite.

Voilà, 2 minutes 6 de bonheur exactement, ça fait du bien de temps en temps d'écouter ces bonnes chansons qui rappellent de bons souvenirs, puis qu'on fait nous donne le moral, du courage pour la journée, tout simplement. La musique continue, on est là pour ça, Jonathan également nous attend, il y aura Julien Clerc avec sa chanson concernant les femmes, où il rend hommage aux femmes. Bon, donc on vous aime mesdames, en tout cas c'est ce qu'il vous dit. Et puis il y aura également le grand crooner international, il y aura Julio Iglesias, et puis je vous l'avais promis, il arrive, il est là, il est pour vous, c'est Michel Sardou. À tout de suite les amis. Je vous donne l'heure, ouais, vous voulez bien, 15h48.

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0: Ah, ça ira.
1: 16 heures passées de quelques petites minutes seulement. C'était Joyce Jonathan. Elle est pas mal, cette petite. Je l'adore. J'espère que vous y, en tout cas, vous aimez la chanson française. Vous avez raison. On est là pour défendre la chanson française. Alors, vous ne cherchez plus ailleurs. Ça sert à rien du tout. Indochine arrive. Il y aura également Jack et Carla en duo. Il y aura également l'histoire de Christophe Colomb. Mais pour une fois, en chanson.

petit séjour en Italie, ça fait du bien, c'est beau l'Italie, c'est magnifique. J'espère qu'un jour vous aurez l'occasion d'y aller. Peut-être déjà l'avez-vous eu cette occasion, c'est tant mieux. Alors c'est pour ça que de temps en temps on passe pas mal de disques, de titres italiens sur votre radio Sun West, la nouvelle radio qu'il vous faut bien entendu du matin jusqu'au soir pour être en forme. Alors on continue en musique avec Axel Bauer, Baila Comingo, ça va mettre en pleine forme ça. Et puis il y aura également Baltimora, Tarzan Boys qu'on ne présente plus. À tout de suite et très bonne fin d'après-midi.

Eh ben, dites-moi, on s'est beaucoup baladé cet après-midi. On était en Espagne, on était en Italie, on a été au Québec. Et puis là, on arrive tout simplement du Portugal avec une bien belle chanson qui appartient d'ailleurs au folklore Portugal, tout simplement. 16h46, on va dire bye bye, on va se quitter. On se retrouve demain, bien entendu, à la même heure, aux environs de 15h, avec les plus belles chansons possibles, de la chanson française en majorité, bien entendu, ça va de soi. Et puis de la bonne humeur, je vous fais tout plein de bisous. Vous êtes prudents si vous prenez la route. Je vous retrouve entièrement en bon état demain après-midi à partir de 15h. On se quitte avec France Gall, résiste.

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1: Bonsoir à tous, à la une de l'actualité. La colère monte dans les lycées. Les établissements sont bloqués depuis plusieurs jours. Des débordements ont été signalés à Nice, mais aussi à Paris, à Lille et en Seine-Saint-Denis. Les revendications de ces lycéens sont assez claires.
2: Du coup, on a bloqué parce qu'il y a une suppression de 4000 postes d'enseignants en France par rapport à Parcoursup, parce qu'on n'aime pas du tout le système. Et parce que le lycée, il est totalement dégradé.
3: On a des taches de vomi et de café qui en sont sur 3 des étages, qui sont pas nettoyés. Il y a des traces de moisissures, il y a des fuites, de l'humidité. On a déjà retrouvé des cafards et des vers dans la nourriture de l'internat. Aussi, on parle des emplois du temps parce qu'on est, il y en a plein qui se retrouvent avec des 8h, 18h, 3 fois par semaine avec 4 heures de trop au milieu. Tout ce qui est les questions d'hygiène et de personnel, c'est la région. Il faut vraiment qu'il fasse quelque chose parce que c'est vraiment plus possible, en fait.
1: Propos recueillis par Manil Ali Khodja. Et puis, près d'un agent de l'État sur 10 est en grève ce mardi, selon le ministère. La mobilisation est suivie dans les collectivités et les hôpitaux. Les syndicats de la fonction publique dénoncent le manque de moyens et les salaires jugés insuffisants. Le directeur de la société qui exploite la Tour Eiffel annonce son départ d'ici la fin de l'année. Patrick Branco-Ruiveau l'a annoncé aujourd'hui aux salariés. Cette décision arrive 15 jours après une visite pendant laquelle des membres féminins du personnel avaient été écartés pour accueillir un groupe hindou. Marine Le Pen veut contre-attaquer après les révélations de Mediapart contre Jordan Bardella. Le média attribue au président du RN des messages antisémites datant de 2013, ce qu'il conteste. Jordan Bardella dit avoir porté plainte en diffamation. Un épisode méditerranéen va toucher les Cévennes cette nuit. La Lozère, le Gard, l'Hérault et l'Ardèche sont placés en vigilance orange pour la pluie, les inondations et les orages. Jusqu'à 300 mm de cumul d'eau sont attendus. Le Gard et l'Hérault sont aussi en vigilance orange pour les crues. Bruxelles donne son feu vert aux aides françaises pour les pêcheurs face à la flambée du prix du carburant. La Commission européenne approuve un soutien public de 25 millions d'euros, soit 25 centimes par litre entre juin et octobre. Le gouvernement a déjà annoncé la prolongation du dispositif jusqu'à la fin du mois de décembre. Les vacances de Noël, c'est dans un peu moins de 3 mois, mais à la SNCF, on se prépare déjà. La billetterie pour les fêtes de fin d'année ouvre demain. Les TGV Inouï et Intercité sont réservables pour des voyages du 13 décembre au 6 janvier. Réserver dès l'automne permet d'avoir plus de choix et de faire des affaires. L'économie peut atteindre 30% en moyenne sur certaines lignes. Voilà pour l'actualité. Excellente fin de journée à tous.

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1: Bonsoir à tous. L'essentiel de l'actualité. Plus de 300 000 personnes ont manifesté aujourd'hui en France pour les salaires et les moyens dans la fonction publique. Ce sont les chiffres de la CGT. Le syndicat annonce 70 000 manifestants à Paris contre 30 000 selon la préfecture de police. Près de 10% des agents de la fonction publique d'État étaient en grève. Il dénonce aussi un gel de points d'indice, ce qui freine le pouvoir d'achat. Et ça, c'est un non pour ce manifestant.
2: Tout simplement parce que les fonctionnaires aujourd'hui, les salariés de la fonction publique et plus largement sont malmenés. Et alors que c'est, rappelons-nous, hein, c'était les hospitaliers qu'on applaudissait au moment du Covid, c'est les profs qui assument des classes surchargées, c'est les pompiers qui sauvent nos vies et aujourd'hui ils sont maltraités. Il faut que les fonctionnaires, ils arrêtent de perdre du pouvoir d'achat chaque année. En France, les gens ils vivent de moins en moins bien. Concrètement, il y a de l'argent. On n'arrête pas de nous dire qu'il n'y a pas d'argent. 211 milliards d'aides aux entreprises sans contrepartie, c'est pas acceptable. 100 milliards d'évasion fiscale sans qu'on fasse quasiment rien, c'est pas acceptable. Tout cet argent-là, il permettrait de largement améliorer les politiques menées.
1: Propos recueillis par Manil Ali Khodja. Le directeur de la société qui exploite la Tour Eiffel annonce son départ d'ici la fin de l'année. Une décision qui arrive 15 jours après une visite pendant laquelle les membres féminins du personnel ont été écartés pour accueillir un groupe hindou. L'enseigne de chaussures André, placée en liquidation judiciaire après 130 ans d'existence, lancée en 1896, l'entreprise est aujourd'hui en cessation de paiement et n'emploie plus que 30 salariés. La justice estime qu'un redressement n'est plus possible à ce stade. Les électeurs de Vénissieux pourraient devoir retourner aux urnes. Le tribunal administratif de Lyon a annulé le scrutin municipal remporté par LFI à cause de fausses déclarations de domiciliation sur la liste RN-UDR. Avec seulement 25 voix d'écart entre les deux premières listes, la justice estime que la sincérité de l'élection a été remise en cause. Les billets SNCF pour Noël seront mis en vente à partir de 6h demain matin. Les réservations concerneront les TGV Inouï jusqu'au 6 janvier et les Ouigo jusqu'au 2 juillet 2027. Les prix sont souvent plus bas à l'ouverture des ventes et certaines lignes se remplissent rapidement, notamment vers Toulouse, Nantes ou Strasbourg. Enfin, Vincent De Dienne présentera la prochaine cérémonie des Césars. L'acteur et humoriste de 39 ans sera le maître de cérémonie de la 52e édition. Elle est prévue le 25 février 2027 à l'Olympia à Paris et succède à Benjamin Laverne. Voilà pour l'actualité. Excellente soirée à tous.

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1: Bonsoir à tous. À la une de l'actualité, plus de 300 000 personnes ont manifesté ce mardi en France pour les salaires et les moyens dans la fonction publique. Ce sont les chiffres de la CGT. Près de 10% des agents de la fonction publique de l'État étaient en grève. Et par ailleurs, le ministre de l'Intérieur, lui, parle d'un peu plus de 200 000 manifestants en France. Et puis les lycéens, eux aussi, sont en colère. 338 établissements ont été touchés par des actions ou des perturbations selon le ministère de l'Éducation nationale. 40 interpellations ont été recensées, 10 personnes ont été blessées. Le mouvement est alimenté par des revendications sur le manque de moyens et des absences d'enseignants. C'est ce que nous confirment ces jeunes étudiantes.
2: On a bloqué parce qu'il y a une suppression de 4000 postes d'enseignants en France par rapport à Parcoursup, parce qu'on n'aime pas du tout le système. Et parce que le lycée, il est totalement dégradé.
3: On parle de l'hygiène. On a des taches de vomi et de café qui en sont sur 3 des étages qui sont pas nettoyés. Aussi, l'internat, il y a des traces de moisissures, il y a des fuites, de l'humidité. On a déjà retrouvé des cafards et des vers dans la nourriture de l'internat. Aussi, on parle des emplois du temps parce qu'on est, il y en a plein qui se retrouvent avec des 8h, 18h, 3 fois par semaine avec 4 heures de trou au milieu. Tout ce qui est les questions d'hygiène et de personnel, c'est la région et il faut vraiment qu'il fasse quelque chose parce que c'est vraiment plus possible en fait.
1: Un reportage de Manil Alikodja. Paris va investir 400 millions d'euros pour adapter ses écoles aux canicules. Dès l'année prochaine, la ville proposera une salle rafraîchie dans toutes les écoles, mais aussi dans les crèches et les collèges. L'objectif est d'accélérer la rénovation du bâti scolaire face au changement climatique. Pas mal de changements attendus dans le portefeuille des Français à partir du 1er octobre. Le prix repère du gaz augmente de 6,3%. Les APL doivent être revalorisés alors que le dispositif pour les grands rouleurs est renouvelé et étendu. Le plafond de la prime de transport passe aussi à 1000 euros. Les vacances de Noël, c'est dans un peu moins de 3 mois, mais à la SNCF, on se prépare déjà. La billetterie pour les fêtes de fin d'année ouvre ce mercredi partout en France. Les TGV Inouï et Intercité sont réservables pour les voyages du 13 décembre au 6 janvier. Réserver dès l'ouverture permet de faire des économies de 30% en moyenne. Et puis la France devrait candidater pour co-organiser l'Euro masculin de volley en décembre 2028. La Fédération française souhaite accueillir une poule, une partie de la phase finale et la finale. La candidature dépend encore d'une décision de la Fédération internationale. Elle doit confirmer en novembre le déplacement de l'Euro de septembre à décembre. Voilà pour l'actualité. Bonne soirée à tous.

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1: Dans l'agenda, je vous le rappelle, il y aura la journée portes ouvertes du côté du club de canoë kayak de Saint-Antoine-de-Breuil. C'est pour demain le 30 septembre entre 14h et 16h. On vous rappelle à l'occasion de la journée des artistes, un week-end spécial autour de l'art, exposition, peinture, mobilier, sculpture, trois artistes, trois univers à découvrir vendredi, samedi et dimanche à Vélines, à la salle d'exposition de la mairie. Vous avez rendez-vous à l'occasion de la journée nationale des artistes avec Art Visuel Résidence 24 à Montcarré qui vous proposera des animations aussi vendredi, samedi, dimanche. Portes ouvertes et rencontres art graphique et plastique de 13h jusqu'à 19h. Rendez-vous aussi pour découvrir avec les amis du musée ici à Villefranche-de-Longchat une exposition d'aquarelle donc avec Annick Foucard. Rendez-vous vendredi de 15h à 18h et samedi et dimanche de 10h à midi et de 14h à 18h à l'espace culturel de Villefranche-de-Longchat. Parmi les autres rendez-vous de votre week-end, le coup d'envoi des festivités d'Octobre Rose, avec à ne pas manquer l'incontournable Vauclair Rose à découvrir du côté donc de Vauclair. C'est à Montpont-Ménestérol, ce sera ce dimanche 4 octobre, centre hospitalier de Vauclair. Marche et trail, 5 km de marche ou de trail, ou 10 km de marche ou de trail. Engagement 9€ par participant, participante. Inscription sur place, les fonds seront reversés à la Ligue contre le cancer. N'hésitez pas à faire le déplacement. Je vous rappelle également aussi pour cette fin de semaine un événement pour célébrer quelque chose qui fait partie du patrimoine de Montpont-Ménestérol, l'orgue. Rendez-vous pour la 6e édition du Festival Point d'Orgue. 5 jours de fête, 6 concerts gratuits, 4 lieux différents, 70 artistes et 500 festivaliers. Un rendez-vous de proposer à partir de demain jusqu'au 4 octobre. Les infos auprès du service culturel de la ville de Montpont-Ménestérol si vous souhaitez avoir un petit peu plus de détails. agenda@sunouest.com pour intégrer l'agenda de Sunouest, la nouvelle radio, pour nous faire part de vos bons plans. N'oubliez pas également de nous joindre aussi, vos visuels, pensez-y.

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